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3: Mesdames et messieurs, bonjour. Vous écoutez le programme en français sur la radio SBS et nous sommes le samedi 13 juin 2026. Merci beaucoup d'être avec nous. Nous allons passer une heure ensemble. Je m'appelle Marianne Murat et ce samedi, eh bien, retour de la chronique, le personnage de la semaine. Et on commence avec le portrait de l'une des premières dames de France les plus marquantes de la 5ème République.

0: C'est la rétrospective de la semaine et le 13 juin 1995, peu après son élection, Jacques Chirac annonce la reprise des essais nucléaires en Polynésie française, mettant fin au moratoire de son prédécesseur François Mitterrand. Retour sur cette décision qui a provoqué un choc mondial avec Iléana Guillauchon.
1: Un président tout juste élu, une annonce qui va choquer le monde. Le 13 juin 1995, Jacques Chirac annonce relancer les essais nucléaires français dans le Pacifique. Mais cette histoire commence bien avant lui, elle commence avec la France et sa quête de puissance nucléaire. C'est une longue histoire. Durant la guerre froide et face à la puissance de l'URSS et des États-Unis, la France ne fait pas le poids et fait un choix: accélérer son propre programme nucléaire. Alors, où va-t-on tester ? Les premiers essais commencent dans le Sahara, en Algérie française. La France entre officiellement dans le club atomique en 1960 avec la détonation de la Gerboise bleue. Mais en pleine guerre d'Algérie, il faut trouver un autre endroit. Plusieurs options sont étudiées. Pour des raisons diplomatiques et météorologiques, elles ne sont pas retenues. Finalement, la Polynésie française, d'une faible densité de population, isolée et loin de tout pays voisin, est perçue comme l'option idéale. De Gaulle justifiait ce choix.
2: La France estime et aime la Polynésie française aussi, parce que en ce moment même, elle est le siège d'une grande organisation.
1: En 1963, le Centre d'expérimentation du Pacifique ouvre ses portes, apportant avec lui un élan économique pour ce territoire. 3 ans plus tard, le programme d'essais nucléaires français est transféré à Maui Nui, appelé sous le nom colonial de Polynésie française.
2: Toutes les dispositions sont prises, comme vous le savez, pour que cela n'ait aucun inconvénient d'aucune sorte pour les chères populations de la Polynésie.
1: Les autorités promettent que le danger est bien contrôlé, mais on apprendra plus tard que la population a bel et bien été contaminée pendant ces décennies d'essais. Plus de 175 essais nucléaires vont être réalisés, d'abord atmosphériques, puis souterrains, dans ces atolls. En 1991, c'est la fin des essais dans le Pacifique. Un moratoire est mis en place par le président François Mitterrand. Plusieurs facteurs ont conduit à cette décision, les événements en Nouvelle-Calédonie et la quasi-guerre civile, la tentative d'attentat contre le Rainbow Warrior planifiée par les services de renseignement français, la fin de la guerre froide et la poussée électorale des écologistes, un soulagement pour les Polynésiens, mais qui sera de courte durée.
3: Je crois en effet que le moment est venu pour la France d'arrêter une décision définitive dans le domaine de ses essais nucléaires.
1: Ça se passe le 13 juin 1995, quelques jours après son élection, lors de sa première conférence de presse, et devant une salle pleine de journalistes au palais de l'Élysée, le président Jacques Chirac, d'un ton lent et solennel, annonce la reprise des essais nucléaires en Polynésie française. Des essais qui, selon lui, avaient été, je cite, « malheureusement arrêtés un peu trop tôt, en avril 1992 », c'est-à-dire avant que la série qui devait nous permettre d'achever ne soit terminée. Un reproche à peine voilé à son prédécesseur, cette décision met alors fin au moratoire. Pour le président, cette nouvelle série d'essais est indispensable à la sécurité du pays et à l'indépendance de la dissuasion nucléaire française. Il affirme que ces tirs permettront à la France d'obtenir les données nécessaires pour ensuite signer le traité d'interdiction complète des essais nucléaires avant l'automne 1996. Autrement dit, tester encore quelques fois pour ne plus jamais avoir à le faire. Coup de tonnerre dans un ciel bleu, c'est un choc mondial, l'annonce passe mal et c'est l'incompréhension. Organisations et pays s'insurgent contre cette décision qui est prise bien sûr sans consultation du gouvernement polynésien. Des manifestations de groupes écologistes et pacifistes se forment dans le monde entier. Les Polynésiens se mobilisent en masse, notamment à Tahiti, et le Rainbow Warrior reprend la mer pour tenter d'empêcher les essais. Quelques mois plus tard, le premier essai est lancé dans l'atoll de Mururoa. Si l'opération est une réussite technique, elle est rapidement suivie de violentes émeutes, notamment à Papeete et à travers toute la région du Pacifique. Ce seront les plus violentes émeutes que Tahiti ait jamais connues. L'aéroport est brûlé, les forces de l'ordre sont submergées, les émeutiers embrasent et pillent les commerces.
4: The Polynesian people have been pacifists and calm for many years, for 17 years, and we've had enough of it. It can't go on anymore. If the other nations can't help us, then we're going to have to go out in the street with our bare hands and try and do something.
1: L'Australie, la Nouvelle-Zélande et le Japon s'y opposent fermement, publient des déclarations diplomatiques et appellent au boycott des produits français. Cette pression internationale a même failli coûter à la France ses relations diplomatiques. Au final, sur les 8 tirs promis par Chirac, 6 seront réalisés. Ils se sont déroulés sans heurts, mais les émeutes auront eu tout de même des conséquences politiques importantes l'année suivante. Finalement, en 1996, Jacques Chirac annonce en personne sa décision de stopper définitivement les essais. La dernière bombe de 120 kilotonnes est détonée en souterrain dans le Pacifique Sud en janvier de cette même année. Cette fin est scellée par la signature du traité de Rarotonga, un accord de dénucléarisation de la zone Pacifique signé par la France, les États-Unis et l'Angleterre. Il interdit la création, la possession, le stockage et les essais d'armes nucléaires dans le Pacifique Sud. Pourtant, ce traité ne date pas d'hier. Il existait déjà en 1986 et avait déjà été ratifié par de nombreux pays de la région. Mais les trois puissances nucléaires avaient jusqu'alors refusé de le signer. La France considérait que les essais relevaient de ses droits sur un territoire qu'elle estimait faire partie intégrante de la République.
5: En matière d'essais nucléaires français dans le Pacifique, quelle confiance peuvent avoir les Polynésiens en la parole de l'État ?
1: Dans son discours du 13 juin, Chirac avait fait une promesse. Les détonations nucléaires françaises n'auraient aucune conséquence écologique. Sans surprise, cela n'a pas été le cas. Courants endommagés, niveau de radiation dangereux, contamination des réserves alimentaires et en eau, un héritage toxique pour les générations futures.
6: Je veux ici vous dire que la nation a une dette à l'égard de la Polynésie française.
1: Jusqu'à maintenant, la Polynésie française reste à cheval entre un paradis touristique et idyllique et un lieu d'injustice continue pour les victimes des essais. La population attend encore une juste indemnisation.

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0: Un autre duo, c'était Slimane et Vita, Ça va, ça vient. On vous propose à présent les dernières actualités de l'Alliance française de Melbourne au mois de juin. Quels sont les événements culturels? On en parle tout de suite.
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10: Le grand plaisir d'avoir dans les studios de Radio SBS Aurélie Auduro. Bonjour et bienvenue.
11: Bonjour, merci beaucoup.
10: Et vous êtes la Culture and Events Manager à l'Alliance française de Melbourne depuis quelques mois.
11: Oui, c'est ça. Donc j'ai commencé à l'Alliance pile pour le French Film Festival, donc au mois de mars, direct dans l'action.
10: Ce que j'aimerais vous demander, c'est peut-être de vous présenter et de parler un petit peu de votre parcours professionnel, si vous connaissez aussi très bien l'Australie.
11: Oui, alors en fait, je suis originaire de Nouvelle-Calédonie. Donc j'ai grandi en Nouvelle-Calédonie et j'ai fait toutes mes études supérieures en Australie, donc sur Brisbane, Gold Coast. Et ensuite, je suis venue travailler sur Melbourne. Donc de 2002 à 2017, voilà, j'étais en Australie. Et en 2017, je suis rentrée, comme on dit au pays, chez nous, Nouvelle-Calédonie, sur le Caillou. Et j'ai travaillé du coup pour la ville de Nouméa en tant que chef de service animation et rayonnement, donc les gros événements. Et puis, on a décidé avec mon compagnon, j'ai un petit aussi, de revenir en Australie. Et comme Melbourne était ma ville de cœur, on a décidé de revenir sur Melbourne. Et l'opportunité a fait que, du coup, j'ai pu joindre l'Alliance française.
10: On va parler principalement du programme culturel de l'Alliance française de Melbourne. Vous venez de mentionner le French Film Festival, qui a d'ailleurs, je crois, très bien marché en 2026. Est-ce que vous avez un petit bilan pour nous, les chiffres d'entrée? Vous avez battu le record de 2025, on imagine.
11: Oui, on a battu le record 2025, dont on est plus de 200 000 entrées. Donc sur toute l'Australie, à travers toute l'Australie. Donc très content, les gens nous soutiennent et c'est toujours un très très beau festival.
10: Et j'imagine que prochainement, ou vous avez peut-être déjà commencé à travailler sur l'édition 2027.
11: Oui. oui, on commence déjà. Justement, on avait hier un meeting avec Frédéric qui avait été à Cannes et tout ça pour parler des films et tout. Donc, ça commence déjà pour l'édition 2027.
10: Vous avez repris avec les événements culturels et on va parler du 20 juin d'abord parce que c'est aussi la célébration de la fête de la musique.
11: Oui, donc pour un peu marquer la fête de la musique, on a fait un petit événement familial du coup pour aussi inviter les familles à découvrir le hub à Melbourne. Donc on proposera aux familles un court-métrage du coup en lien avec la musique et la famille, c'est Lola et le piano de bruit. Et c'est un petit court-métrage suivi d'un morning tea pour les enfants et les parents, et c'est une très belle histoire parce que c'est une histoire assez poétique, ça parle de l'enfance, ça parle de la musique et ça parle des liens familiaux.
10: Et il y aura aussi de la poésie, de la musique accompagner tout ça.
11: Exactement.
10: Il y a une tranche d'âge
11: Alors c'est
10: pour
11: à partir de, oui, c'est à partir de 5 ans. Ouais. Le court-métrage peut être à partir de 5 ans. Mais bon, 4 ans, 4 ans et demi, 5 ans, voilà. Et après, beaucoup plus âgé aussi. C'est vraiment une très belle histoire, en fait. D'une grande sœur avec son petit frère qui a du mal à communiquer. Et ils utilisent donc la musique pour créer des liens.
10: On enchaîne avec peut-être les événements réguliers de l'Alliance française concernant le programme culturel. On va commencer avec le Book Club et puis on va parler peut-être aussi des Film Nights, des conférences à venir. Mais d'abord, le Book Club, le 24 juin, vous avez discuté d'un livre, Le Pays des Autres.
11: C'est ça, Le Pays des Autres. Donc ce Book Club est un Book Club qui est en fait réservé aux membres et c'est un Book Club qui se fera en ligne. Donc on a des Book Clubs physiques au Hub et on a des Book Clubs qui se font en ligne. Donc les gens peuvent joindre en ligne sur une plateforme et discuter des livres. Donc là, en effet, c'est le livre de Leila Slimani, Les Pays des Autres, pour le prochain Book Club.
10: Et vous faites les deux en même temps, en ligne et...
11: Non, c'est soit en ligne, soit physique. Donc on alterne. Ça permet d'alterner, d'avoir des gens s'ils ne peuvent pas se déplacer ou ils ont aussi l'opportunité de pouvoir faire des Book Clubs. Et je voulais aussi faire un petit point sur l'Alliance française est en partenariat aussi. On travaille avec la National Gallery de Victoria, d'accord, notamment pour les Friday Night, pour l'exposition Cartier.
10: Oui,
11: Pour
10: les Winter Masterpieces.
11: Voilà, c'est ça. Donc ça commence le 12 juin, mais nous on a des soirées, donc les Friday Night, on va en participer à certaines Friday Night où on fera une petite animation qui s'appelle Fast Friend. Donc c'est un peu pour parler un petit peu en français, apprendre des phrases en français qui est en lien avec l'exposition. Voilà. Donc et toutes les informations sont sur le site sur les différentes dates.
10: Et donc l'exposition Cartier va démarrer prochainement.
11: Oui, le 12 juin, il me semble.
10: Voilà, d'accord. Donc rendez-vous au NGV de Melbourne. Et puis on enchaîne donc avec le mois de juillet, avec d'abord cette soirée raclette.
11: Au French Hub, exactement.
10: Sur le balcon.
11: Ou sur le balcon, donc il faudra emmener sa petite laine quand même, surtout que le temps à Melbourne...
10: On ne sait jamais.
11: On ne sait jamais, exactement. Donc soirée raclette, ça sera un temps parfait pour la raclette. Raclette, vin chaud, voilà, pour partager un moment convivial et déguster du bon fromage.
10: Et puis, j'imagine que l'Alliance française sera présente au Queen Victoria Market pour célébrer le 14 juillet.
11: Oui, on sera également au Bastille Day, donc le festival du Bastille Day sur le Queen Victoria Market. On sera là donc, pour avoir des informations sur l'Alliance. Et puis, venez vous faire un petit coucou et discuter avec nous. Ça fait toujours plaisir de parler aux gens.
10: C'est pas célébré le 14 juillet, mais c'est le week-end avant, le week-end d'après.
11: C'est le 11 et le 12 juillet.
10: Ensuite, on revient sur le Book Club au mois de juillet. Vous avez un autre.
11: On a un autre Book Club au mois de juillet qui est aussi un Book Club en ligne. Donc c'est Georges Perec et CW ou le Souvenir de l'enfance. Donc voilà, là aussi c'est un Book Club qui sera en ligne et il me semble que de août sera du coup physique. Voilà pour le Book Club de juillet. Et on a également un ciné-club qui est prévu le juillet, donc le 15 juillet. Et le film, ça sera Les Algues Vertes. Donc, on travaillera avec Bertrand Bourgeois. Donc, ça sera le film suivi d'un Q&A, exactement, à l'Alliance française, donc au Hub.
10: Et d'autres événements pour marquer le mois de juillet, je pense peut-être à des expositions à venir.
11: Alors on va remettre au goût du jour les microfolies qu'on a et on travaille sur ces expos. On a d'autres événements aussi qui sont en cours de de préparation voilà, peut-être un apéro scientifique aussi sur la fin du mois de juillet, mais voilà, on a pas mal d'événements qu'on prépare, on a des masterclass aussi pour plus tard, du vin, du fromage, des choses avec du chocolat et de la liqueur, donc que des bonnes choses, et puis plein d'autres événements qui sont en cours de préparation. Et on a aussi notre gros événement auquel on prépare déjà, c'est le Christmas Market du coup du mois de, qui sera au mois de novembre, donc le
10: 20... On va parler des Save the Dates.
11: Ouais. et on a lancé du coup l'appel à intérêt. Voilà, si vous souhaitez avoir un stand ou au Christmas Market.
10: Et ce sera au French Hub ?
11: Ça sera, non, le Christmas Market sera à Botswana Convent.
10: Comme les années précédentes.
11: Voilà, exactement.
10: Voilà. Peut-être un petit message à lancer aux gens qui nous écoutent pour peut-être venir découvrir le French Hub chez vous, oui, à l'Alliance Française de Melbourne.
11: Oui, oui, c'est un très bel endroit. On a une très belle terrasse. On a aussi beaucoup, les gens ne savent pas peut-être, mais on a quand même une bibliothèque qui est pas mal fournie. Et puis bon, moi, j'ai mon petit coup de cœur parce qu'il y a une bibliothèque avec
10: des livres.
11: Oui, voilà. Il y a une bibliothèque aussi avec des livres calédoniens. Donc, oui. J'avoue que je me sens un petit peu chez moi quand je regarde les livres.
10: Des bandes dessinées pour les enfants.
11: Oui, voilà. Il y a des livres pour les enfants aussi. Donc c'est un bel endroit. Vous pouvez passer nous faire un petit coucou, voilà, et découvrir, ouais, et découvrir le lieu et passer un moment, voir, regarder les livres et voir un peu. Mais on a une très très belle terrasse. Donc quand il fera très beau, on va certainement organiser des événements
10: surtout
11: sur cette terrasse.
10: Surtout au printemps.
11: Exactement. Surtout au printemps.
10: Qui arrive prochainement. Un autre message.
11: Là, on a cette compétition de poésie, du coup, Bermouchette.
10: Oui.
11: Ça fait plus de 130 ans qu'il y a cette compétition. C'est sur le thème de la poésie. Le thème cette année, c'est des ponts entre nous. Donc, c'est un très beau thème. Et on a à peu près 117 écoles qui participent. Ça fait à peu près plus de 7000.
10: Du Victoria. Uniquement du Victoria, oui.
11: Qui participent. Ça fait à peu près 7000 étudiants. Plus de 7000 étudiants. C'est entre year 3 and year 12. Mm-hmm. Et voilà. Et donc, c'est une compétition qui a plus de 130 ans, et c'est très mignon de voir les petits réciter les poèmes. Donc voilà, puis ben si vous souhaitez soutenir justement Bermouchette, vous pouvez faire aussi des dons, tout se trouve sur notre page de l'Alliance, voilà, pour aider à perdurer cette compétition.
10: Et la finale généralement se tient au mois de novembre, c'est ça.
11: Ouais.
10: J'ai vu sur le site de l'Alliance Française de Melbourne, il y a un Amazing Race Style Challenge, c'est ça?
11: Oui, ça c'est avec l'équipe...
10: C'est des cours.
11: Oui, l'équipe éducation. afmelbourne.com.au.
10: Merci Aurélie et à très bientôt.
11: Merci beaucoup.
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12: Paris, 48 degrés nord, 2 degrés est. 5h50, vous quittez votre appartement. Il fait encore nuit. Les néons claquent sur vos rétines. Un taxi. La Seine, la pluie. Porte de Vincennes, puis l'autoroute, direction Roissy. Terminal 2, vous enregistrez votre valise. Elle disparaît sur la dentelle de caoutchouc et se mêle aux autres bagages dont la destination vous est inconnue. Une série d'escalators vous escorte jusqu'aux douanes. Vous ne ralentissez pas devant les boutiques hors taxes, mais au coin presse, vous piochez un hebdomadaire. Le courrier international titre « Voyage dans l'Irlande du Brexit ». 8h10. Vous embarquez pour le vol AF38. Deuxième couloir sur votre droite, vous rejoignez le siège 27K. Vous ne prêtez plus attention aux consignes de sécurité chorégraphiées par des automates haute couture. 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

0: 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Kuala Lumpur, Singapour et Jakarta en plein jour. Il vous attend. 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Une douleur à l'oreille vous signale la fin du parcours. Soleil couchant, votre avion amorce sa descente sur l'état du Victoria. 17h50, 37 degrés sud, 144 degrés est, Melbourne.
1: Comme Sophie Morin le dit si bien, Paris-Melbourne, c'est le titre de la chanson. On se retrouve tout de suite avec un nouvel épisode de SBS Examines consacré au Pacifique.
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0: SBS rend hommage aux gardiens traditionnels de ces terres, ainsi qu'à leurs liens profonds et à leur engagement sans faille envers le ciel, les terres et les cours d'eau de toute l'Australie. SBS Examines Our Pacific est une série qui met à l'honneur les parcours des peuples du Pacifique. Elle explore les histoires et les enjeux qui unissent l'Australie et le Pacifique. Pour l'émission SBS Examines Our Pacific, je suis François Van Tom. Pendant des millions d'années, l'océan Pacifique a été sillonné par d'anciens navigateurs à bord de pirogues à double coque. Aujourd'hui, il semble que ces mêmes routes maritimes soient devenues le terrain de bataille des superpuissances et des trafiquants de drogue.
1: Transnational and organized crime respects no border.
0: Pour le commissaire de la police fidjienne, Rusiat Tudravu, qui s'est exprimé lors du premier sommet sur la criminalité transnationale dans le Pacifique organisé aux Fidji, il s'agit là d'une réalité déplorable. Au cours du premier semestre 2026, plus de 17 tonnes de drogue illicite, principalement de la cocaïne, ont été saisies par les forces de l'ordre locales et internationales dans la région du Pacifique. Une source majeure de ces drogues, l'Amérique latine. Les principales destinations, l'Australie et la Nouvelle-Zélande. Mais à mesure que les États insulaires, comme les Fidji, sont passés du statut de voie de trafic à celui de plaque tournante de distribution, puis à celui de marchés locaux lucratifs, une crise de santé publique et de sécurité a émergé. Lors du sommet régional sur la criminalité, le commissaire de la police fédérale australienne, Chrissy Barrett, a lancé un nouveau projet visant à rapprocher les membres du Forum des îles du Pacifique et l'Amérique latine.
2: I'm also proud to announce funding from the AFP and New Zealand Police, Australian Border Force and New Zealand Customs to launch an international joint investigations team partnering with the Colombian National Police to help stop illicit drug shipments coming to the region.
0: Mais ce n'est pas seulement la criminalité transnationale qui stimule la collaboration entre les nations du Pacifique et l'Amérique latine. Le Chili est devenu partenaire de dialogue du Forum des îles du Pacifique en 2021. Son territoire de Rapa Nui, ou île de Pâques, marque l'extrémité orientale du triangle polynésien. En mars 2026, le ministre argentin des Affaires étrangères, Pablo Quirno, a déclaré que son pays était ouvert à l'idée de rejoindre le Forum des îles du Pacifique en tant que partenaire de dialogue. Selon Pablo Cannonblum, professeur d'université et spécialiste en économie internationale à Buenos Aires, l'intérêt de son pays pour le Pacifique est en réalité assez simple.
3: Argentina is under this government, it's a government, a neoliberalism, a pro-government. They are talking all the time about open our borders, capital inflows, investments, trading goods and services without any obstacles. That's something that it's a core of the external political ideology.
0: Le professeur Kornblum affirme que l'alignement géopolitique sur l'administration américaine constitue également un facteur déterminant.
3: If there's a possibility to join a group which is close to the Western democratic and capitalism side, if you want, they're going to try to be there.
0: L'ambassade d'Argentine en Australie a rejeté notre demande d'entretien avec l'ambassadeur à ce sujet.
4: And yes, the United States has made it very clear that they're expecting more from their allies and partners, that they're expecting countries like Australia, for example, to step up in the region and in the broader Asia Pacific as well. There have been strong concerns in the United States and in Washington particularly about the role of China in Argentina.
0: La distance constitue un obstacle majeur au commerce et aux liens entre les États insulaires et l'Amérique latine. Comment le Pacifique pourrait-il donc tirer profit d'un resserrement des relations avec l'Argentine ? En avril 2026, le Vanuatu a radié trois navires.

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2: Chine et l'Australie. Il a toutefois laissé entendre que les partenaires de développement du Vanuatu utilisaient leurs intérêts pour nuire au pays.
3: With respect to signing of the two agreements, the Nakamal with Australia and the other agreement with China, you know, there's a real sense that the spaces for discussion for Talanoa in the Pacific, you know, the Pacific Islands Forum leaders meeting, that those spaces are becoming increasingly crowded out by the geopolitical interests and priorities of non-member states.
2: Alors que les États du Pacifique doivent naviguer sur les voies maritimes entre les ambitions géopolitiques des puissances étrangères et leurs propres aspirations, le commissaire de police des Fidji, Rusiate Tudravu, considère la lutte contre le trafic de drogue sur cette autoroute de la drogue comme une priorité absolue.
4: We are united in our resolve in protecting our Pacific, our people, our future.
2: Cet épisode a été produit par Tuipoloa Evan Charlton et Tavishek Sharma. Il est présenté par François Van Tom. 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

0: Peut-être avez-vous reconnu la voix de Stromae, il est accompagné de Pomme pour chanter « Ma meilleure ennemie ». Pour terminer cette émission, messieurs, dames, on se pose une question. L'Australie peut-elle gagner la guerre contre les lapins? Réponse dans un instant.
1: Ce moteur, c'est celui d'une souffleuse de feuilles reconvertie en machine de mort. Raccordée à un tuyau, elle relâche du monoxyde de carbone dans des terriers de lapins qui pullulent dans cette banlieue pavillonnaire de Melbourne. C'est d'ailleurs la cinquième fois en un an que Max, le spécialiste de la fumigation, intervient dans le quartier.
2: Hopefully what has happened is all the oxygen has been depleted. So these rabbits, whatever rabbit will be in here now,

0: Une méthode radicale à la hauteur des dégâts causés par les lapins.
1: They're eating away at plantation vegetation. They're even starting to get underneath the houses. And it's becoming to a point now where we've had reports here that houses are sinking in the courts.
0: Quelques kilomètres plus loin, dans une rue bordant une forêt, les trottoirs sont jonchés de crottes de lapins et les maisons entourées de grillages pour les empêcher d'entrer. C'est le cas par exemple de Marc qui a dépensé plusieurs milliers de dollars pour protéger son jardin.
1: I'm not going to tell the insurance company about the rabbits. They actually might put my premiums up. So no, we'll just handle that ourselves. The fencing is the premium that I have to pay.
0: Il est loin d'être le seul dans cette situation, d'après Michelle Crother, la maire adjointe de la ville de Casey.
2: From our residents who have to barricade their gardens to our sporting infrastructure where volunteers have to spend time filling the holes with sand so the kids can play sport. It is the number one issue I've been contacted about since being elected 18 months ago.
0: Mais la situation est plus critique encore en zone rurale et pour les agriculteurs pour qui les lapins représentent un manque à gagner de plus de 200 millions de dollars par an. En dévorant les récoltes, bien sûr, mais les causes de ces pertes sont aussi parfois plus inattendues. C'est ce qu'explique Jim, un éleveur de bataille installé à 4 heures de route de Melbourne.
3: What the rabbits do, they actually contaminate the pasture. They urinate on it, they have their dunghills on it, and they keep on digging, scratching. So where they've done that, the stock don't want to eat that grass. So that becomes a major problem.
0: Un problème partagé par tous les éleveurs du secteur, à l'image de Léon, qui lui élève des chevaux.
4: Oh yeah. Ah, you gotta love Frisians. Fat, furry, farty. That's a Frisian.
0: Des chevaux un peu farceurs, mais surtout fragiles, d'autant que le terrain de Léon est percé de toutes parts par des terriers de lapins.
4: If a horse came along galloping along in the dark, fell into one of these holes, they could easily break a leg. And if a horse breaks its leg, it needs to be put down.
0: Mais ça, pour Léon, il en est hors de question. Il a donc décidé d'attendre la nuit et de faire appel à un expert.
5: Hey, Adam, thanks for coming in, mate.
6: No worries, good to see you again.
5: Indeed. I had a quick look through the thermal, yep. And I tell you what, there's a few out there for you, mate. You're not going to be bored tonight.
0: Adam est un tireur professionnel et il n'a jamais été aussi demandé.
6: We've had so many more calls from farmers coming in. We can't keep up with it at the moment. There's so many properties.
0: Les lapins, cachés durant la journée, recouvrent désormais toute la plaine. Avec son fusil à air comprimé équipé d'une lunette thermique, Adam se met en position et ajuste sa visée.
6: He just won't sit still long enough for me, will he? I just need him to turn his head.
5: 67 meters, is it?
6: Got him.
5: That's a hit.
6: He's down.
0: Et ça n'est que le début. Quand un fermier vous appelle, vous tirez combien de lapins?
6: Roughly 50 to 100 in a night. And that's only probably in a 2 to 3 hour period.
0: Tellement d'ailleurs que leur tirer dessus, cela revient à vider l'océan à la petite cuillère. En fait, la seule solution efficace pour régler le problème sur tout le continent, elle est biologique. Régulièrement, depuis les années 50, l'Australie développe de nouveaux virus spécialement conçus pour tuer les lapins. Le problème, comme le souligne Heidi Kleinert du Centre de solutions contre les espèces invasives, c'est qu'ils ne sont pas efficaces très longtemps.
2: Over time, rabbits do become genetically resistant to viruses, and so whatever we throw at it, the rabbits will become immune to it.
0: Le dernier virus en date, inoculé en 2017, n'a pour l'instant pas de successeur. Et l'année dernière, le gouvernement australien a arrêté de financer la recherche. Pourtant, cette guerre contre les lapins est largement soutenue par les Australiens, car les lapins menacent également la survie de plus de 300 espèces de plantes et d'animaux endémiques.
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9: Voilà, c'est la fin de cette émission. Merci beaucoup de l'avoir suivi. Merci pour votre fidélité. Votre prochain rendez-vous avec le français, c'est demain, même fréquence, même heure. Vous pouvez retrouver nos chroniques sur notre site internet sbs.com.au/french. Je vous souhaite de passer un excellent samedi après-midi et je vous dis à demain, messieurs, dames. Au revoir.

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2: Ibrahim Zongo.
3: Bonsoir à tous et bienvenue à l'écoute de ce bulletin d'information. Le Ghana a déposé une protestation officielle auprès du Canada après qu'Ottawa a refusé d'accorder un visa au footballeur ghanéen Thomas Partey pour le match de la semaine prochaine contre le Panama à Ontario. Le milieu de terrain du Villarreal doit comparaître devant un tribunal britannique pour des accusations de viol qu'il nie. Le ministère des Affaires étrangères du Ghana a qualifié ce refus de hautain et extrêmement injuste. Le ministre kenyan de la Santé Aden Duale annonce que le gouvernement se conformerait aux décisions de justice ordonnant l'arrêt de la construction du centre de quarantaine dédié à Ebola dans la ville de Nanyuki. Au moins 3 personnes, dont un élève, ont été tuées ces derniers jours dans les affrontements avec la police en marge des protestations contre ce centre réservé aux Américains atteints d'Ebola en République démocratique du Congo. Le ministre a fait cette annonce après que la haute

cour a menacé de le poursuivre pour outrage au tribunal. L'Iran a exclu de signer un protocole d'accord avec les États-Unis dès ce dimanche. Le porte-parole du ministère des Affaires étrangères de l'Iran indique qu'il faut faire preuve de prudence en raison des hésitations de la partie adverse. Les hostilités se sont poursuivies toute la nuit dans le détroit d'Ormuz, les États-Unis affirmant avoir abattu plusieurs drones iraniens qui visaient des navires. Et puis l'Iran toujours qui a annoncé que les funérailles de son défunt guide suprême, l'ayatollah Ali Khamenei, se tiendraient en juillet prochain à Mashhad, dans le nord-est du pays. Des cérémonies auront également lieu à Téhéran et dans la ville sainte de Qom, avant que l'ayatollah et les membres de sa famille ne soient inhumés dans sa ville natale le 9 juillet. Ali Khamenei a été tué par une frappe israélienne en février, le premier jour de la guerre. C'est la fin de ce bulletin. Merci à vous de l'avoir suivi.

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2: Ibrahim Zongo.
3: Bonsoir à tous et bienvenue à l'écoute de ce bulletin d'information. Le Ghana a déposé une protestation officielle auprès du Canada après qu'Ottawa a refusé d'accorder un visa au footballeur Thomas Partey pour le match de la semaine prochaine contre le Panama à Ontario. Le milieu de terrain de Villarreal doit comparaître devant un tribunal britannique pour des accusations de viol kidney. Le ministère des Affaires étrangères du Ghana a qualifié ce refus de hautain et extrêmement injuste. Le Kenya, le ministre de la Santé, Aden Dwali, a annoncé que le gouvernement se conformerait aux décisions de justice ordonnant l'arrêt de la construction d'un centre de quarantaine controversé dédié à Ebola dans la ville de Nanyuki. Au moins 3 personnes, dont un élève, ont été tuées ces derniers jours dans des affrontements avec la police en marge des protestations contre ce centre réservé uniquement aux Américains atteints d'Ebola en République démocratique du Congo. Le Fidesz, le principal parti d'opposition hongrois, a réélu ce samedi l'ancien premier ministre Viktor Orban à sa tête malgré la lourde défaite essuyée il y a 2 mois aux urnes. Ce politicien nationaliste a galvanisé les conservateurs de droite à travers l'Europe et l'Amérique avec ce qu'il a qualifié de modèle illibéral de la démocratie. Viktor Orban a assumé la responsabilité de la défaite du Fidesz en avril, admettant avoir commis des erreurs stratégique. Et puis l'Iran a annoncé les funérailles de son défunt guide suprême, l'Ayatollah Ali Khamenei, ce qui se tiendrait en juillet prochain.

0: chien à Machad dans le nord-est du pays. Des cérémonies auront également lieu à Téhéran et dans la ville sainte de Qom avant que l'ayatollah et les membres de sa famille ne soient inhumés dans sa ville natale le 9 juillet. Ali Khamenei a été tué, il faut le préciser, dans les frappes israéliennes en février dernier.
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